Mesdames et messieurs, votre attention s'il vous plaît. Nous allons procéder à l'embarquement de notre vol Austrian Airlines 416 à destination de Vienne.

Demandez-vous si vous êtes d'accord pour supporter la douleur. Serez-vous sûr ?